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1: Que nous réservent les astres ? Écoutons l'éphéméride de ce 3 août. Bonne fête Lydie, Lydia. C'est la patronne des teinturiers. Leur couleur le vert, leur chiffre le 10. Les naissances du 3 août. Charlotte Kaziragi, la princesse fille de Caroline de Monaco. Christophe Willem, le chanteur français révélé par Nouvelle Star en 2006. Vincent Perrault, le journaliste, animateur de radio et de télévision. Lambert Wilson, l'acteur. Florence Klein, la journaliste et présentatrice de télévision. Jean-Pierre Raffarin, l'homme politique. En 1928, c'est la naissance de Cécile Aubry, écrivain, réalisatrice et actrice. En 1925, Guy de Graines, l'industriel spécialisé dans les arts de la table, comme les couverts, les seaux à champagne, plats et autres articles culinaires. Les décès, en 2019, Jean-Claude Boutier, le boxeur.

0: c'est le boycott des JO de Moscou. En 1963, la crue du Doubs entre Lamastre et Tournon en Ardèche fait 3 morts parmi des campeurs. En 1958, le Nautilus, sous-marin nucléaire américain, fait la liaison entre le Pacifique et l'Atlantique en passant sous la banquise. En 1942, Christophe Colomb part de l'Espagne à la découverte du Nouveau Monde. Le dicton « Pluie des premiers d'août, peu de regain en tout ». Faut cueillir les choux les 3 premiers jours d'août, et tels les 3 premiers jours d'août, tel le temps de l'automne.
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5: Bonjour à tous, nous fêtons Marina aujourd'hui. Alors, la configuration des planètes va-t-elle nous être bénéfique ?
6: Oui, Bélier, cela va vous stimuler. Vous allez profiter de la vie en prenant un peu de bon temps.
5: Taureau, vous allez devoir améliorer vos échanges, penser aux autres plutôt qu'à votre propre bien-être.
6: Gémeaux, vous gérez votre quotidien en faisant des concessions. Pas facile, mais vous y arriverez.
5: Cancer, rayonnant, chaleureux, vous allez créer autour de vous une formidable gaieté et de l'optimisme.
6: Les lions, montrez-vous plus sociable envers ceux qui vous aiment.
5: Vierge, pas facile de dialoguer avec vous, vous aurez des idées bien arrêtées et vous n'en démordrez pas.
6: Les balances, aujourd'hui les gros soucis professionnels, les changements imprévus vous seront épargnés.
5: Scorpion, l'entrée de la lune en taureau adoucit votre monde affectif, mettant en lumière l'amour et l'amitié.
6: Sagittaire, cultivez les relations aérées comme les amitiés amoureuses.
5: Capricorne, avec cet aspect de Pluton, vous devriez bénéficier d'une résistance physique sans faille. Voilà qui vous aidera à relever les défis qui vous attendent dans certains secteurs de votre vie.
6: Verseau, votre vie sentimentale sera intense. Profitez-en.
5: Enfin, Poisson, ne dédaignez pas les soutiens. Allez au-devant des autres, vous en tirerez des bénéfices. À demain. Demain, vous penserez bien à fêter Victor.
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1: Que nous réservent les astres ? Écoutons l'éphéméride de ce 3 août. Bonne fête Lydie, Lydia. C'est la patronne des teinturiers. Leur couleur le vert, leur chiffre le 10. Les naissances du 3 août. Charlotte Kaziragi, la princesse fille de Caroline de Monaco. Christophe Willem, le chanteur français révélé par Nouvelle Star en 2006. Vincent Perrault, le journaliste, animateur de radio et de télévision. Lambert Wilson, l'acteur. Florence Klein, la journaliste et présentatrice de télévision. Jean-Pierre Raffarin, l'homme politique. En 1928, c'est la naissance de Cécile Aubry, écrivain, réalisatrice et actrice. En 1925, Guy de Graines, l'industriel spécialisé dans les arts de la table, comme les couverts, les seaux à champagne, plats et autres articles culinaires. Les décès, en 2019, Jean-Claude Boutier, le boxeur. En 2005, Annabelle Buffet, l'écrivain et chanteuse, l'épouse du peintre Bernard Buffet. En 2004, Henri Cartier-Bresson, le photographe. En 1984, Richard Burton, l'acteur. Et en 1954, Colette, la femme de lettres. En 2012, aux Jeux olympiques de Londres, Teddy Riner est champion olympique des plus de 100 kilos, au palmarès 5 titres de champion du monde en lourd. En 2012, aux Jeux olympiques de Londres, Florent Manadou est champion olympique sur 50 mètres nage libre. En 1980, c'est le boycott des JO de Moscou. En 1963, la crue du Doubs entre Lamastre et Tournon en Ardèche fait 3 morts parmi des campeurs. En 1958, le Nautilus, sous-marin nucléaire américain, fait la liaison entre le Pacifique et l'Atlantique en passant sous la banquise. En 1942, Christophe Colomb part de l'Espagne à la découverte du Nouveau Monde. Le dicton, pluie des premiers d'août, peu de regain en tout. Faut cueillir les choux les 3 premiers jours d'août, et tel les 3 premiers jours d'août, tel le temps de l'automne.
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7: Lundi jusqu'au 17 août, vous avez rendez-vous à 18h30 à la salle multi-activité de Saint-Maurice pour le festif Frémis. Plusieurs choses au programme, repas brasero, buvette, balade aux calèches, musique, guinguette, marché des artisans et des producteurs avec également l'accueil des touristes et tombola. Chaque lundi également, il y a les pots d'accueil des vacanciers qui vous sont proposés par le Ménil Accueil. C'est sous le préau de la familiale, à chaque fois à partir de 18h30, au programme dégustation des produits locaux, verre de l'amitié, tombola gratuite, petite animation, avec également la possibilité de déguster une poêlée Guédon. Les mardis, ce sont les marchés d'été à Bussan qui vous sont proposés Hall de la Mouline de 17h à 21h jusqu'au 25 août avec à chaque fois de nombreuses animations et puis à des producteurs et des exposants. Je vous rappelle que pendant ces vacances, les mines Otillo sont ouvertes tous les jours. Vous pouvez découvrir les anciennes mines de cuivre de 10h à 19h. Alors à chaque fois, il faut réserver pour les différentes visites. Il y a également des nocturnes qui vous sont proposées à 20h30. Il y a sur les pas des mineurs d'autrefois les mercredis. Les jeudis, les contes et légendes de la mine à nuit entrée. Et puis les vendredis, à la découverte des chauves-souris. Vous devez donc réserver au 03 29 25 03 33. Vous pouvez vous rendre à la maison des Hautes Mines, 47 rue de la Gare, Otillo bien sûr, et puis le site hautemines.com. Les rues, en fait, eh bien, c'est les jeudis de cet été Otillo jusqu'au 20 août, avec chaque jeudi eh bien, de nombreuses animations qui vous seront proposées dans les rues du Otillo, avec également Place de la Mairie, Marché et Camelot. À noter que les bars du Tio vous proposent également plusieurs animations à l'occasion de ces jeudis en fait. Pendant ces vacances d'été, il y a les jeudis tissage en famille proposés au musée du textile de Ventron. À chaque fois, ça se passe à 14h30. Visite du musée adapté pour tous, mise en route des machines et atelier de tissage pour les enfants. Vous aurez le détail en allant sur le site musée.ventron.fr. La Société des Fêtes de Bussan vous propose des concours de pétanque en doublette chaque vendredi de cet été, Place de la Mouline. Les inscriptions se font à partir de 13h30 et début des parties à 14h. C'est 3€ par joueur, c'est ouvert à tous, avec également buvette sur place. L'Association des producteurs des Hautes-Vosges organise les marchés nocturnes des producteurs locaux les vendredis au rocher de la colline à Ferdru, de 17h à 21h. De nombreux producteurs et artisans seront sur place avec buvette et restauration. Avec le Théâtre du Peuple de Bussan, retrouvez tout cet été la grande saga héritier des brumes, la folle histoire du Théâtre du Peuple, une pièce à découvrir en feuilleton de 6 épisodes. Et puis chaque vendredi, il y a également les éphémères qui vous seront proposés. Possibilité également de visiter le théâtre. Tous les détails sont sur le site théâtredupeuple.com. L'Amicale des sapeurs-pompiers de Bussan-Saint-Maurice vous propose un repas montagnard le vendredi 31 juillet à 19h. Ce sera Place de la Mouline à Bussan avec animation musicale et menu à 12€.

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0: Radio des Ballons, nous voici sur l'ensemble de nos centres émissions. Il est exactement 7h. Portez-vous bien. Bonne journée à toutes et à tous. Ça y est, nous l'avons atteint le mois d'août. Faut faire vite maintenant.
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0: La vie au Pays des Lacs, Gérard May, la vie également donc vallée de la Moselotte à partir de la Bresse. L'association Art et Traditions Populaires Jérômois propose une exposition. Gérard May caricature Jean Grossier, poids et mesures, outils insolites de Vincent Baudin et Jean-Pierre Stocchetti du 11 au 19 août à l'espace Tilleul, donc salle Jean Grossier justement, vernissage à 18h le mardi 11 août. Et de 10h à midi et de 15h à 19h, ce sont les heures d'ouverture de la salle. Côté également de la Bresse, eh bien d'abord au complexe aquatique, il y a plein de choses, puisque tous les lundis de 18h à 19h, c'est l'Aquagym Mystère. Et le parcours aquatique ludique et éducatif tous les mercredis de 10h à 18h. Les cours d'aquagym tous les jeudis de 12h30 à 13h30, c'est à la piscine et la piscine le 15 août, vous voyez, là-bas, du côté de la Bresse, avec notamment exposition championne dans les traces des sœurs Leduc, exposition photo qui rend hommage au parcours des championnes vosgiennes en plein air au pied de la chapelle, et ça se passe à l'Ermitage Frère Joseph à Ventron, évidemment. Expo d'été, Philippe Claudel, photographe et sculpteur, présente son expo intitulée « Face au paysage » ainsi que les travaux manuels réalisés au cours de l'année par les élèves de l'école maternelle de la Tourterelle jusqu'au 4 août. Entrée libre du mardi au vendredi et le dimanche de 10h à midi et de 14h à 18h. Le samedi de 14h à 18h, c'est fermé. Le lundi, c'est à la maison de la Bresse. Évidemment, c'est à la Bresse. Expo photo également, l'école dehors, au jardin de Bernadette. C'est une expo, le travail de Michel Laurent avec les écoles de Luce et de Sapois. Faites-vous discret et respectez le jardin qui vous accueille. Écoutez la nature. Visite gratuite et libre tous les jours. L'entrée libre, ce sont les jardins de Bernadette et ça se passe à Vanier, si je ne me trompe, du côté du haut du taux.
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0: Daniel Guichard, je t'aime, tu vois, 7h06.
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0: Que s'est-il passé? C'est l'exposition d'après l'album jeunesse de Nicolette Imbert jusqu'au 29 août à la médiathèque. Accès libre et gratuit aux horaires d'ouverture de la médiathèque de Remiremont. Madonna Frozen.

Madonna et son fameux Frozen, 7h11, mercredi 5 août, balade tissée au musée textile de 23 à 14h30. Et visite, petite visite guidée du musée, possibilité de tisser sur deux petits métiers. Alors rendez-vous donc avec un forfait famille par exemple à 30 euros. Et les places sont limitées, 03 29 24 23 06 si vous voulez réserver. Et Guillaume va arriver avec son histoire d'un jour. Voici Carmen Maria Vega, le grand secret.

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2: Vendredi 13 juillet 1967, sur le Mont Ventoux, un homme sur son vélo n'est plus que l'ombre de lui-même. Zigzagant, il navigue à vue, il roule vers la mort, avant de sortir de la chaussée pour rejoindre définitivement le paradis des coureurs. Cet homme, c'est Tom Simpson. Le Britannique est né un 30 novembre, celui de l'année 1937. Tom Simpson n'est pas un inconnu sur le circuit professionnel, absolument pas. Lui qui a goûté à l'effort cycliste très jeune, et il va vite faire ses preuves sur la scène internationale. En 1961, après un final d'anthologie, il enlève la victoire dans le Tour des Flandres. Une première victoire pour lui dans une classique, une première victoire pour un Britannique surtout dans un monument. Il réitère l'expo en 1964 sur Milan-San Remo, avant le Tour de Lombardie l'année suivante. En 1965 donc, sa carrière sera à son paroxysme, car si aucun représentant du Royaume-Uni n'avait réussi à décrocher une classique avant Simpson, le titre mondial, aucun sujet de Sa Majesté Royale n'avait pu hisser l'Union Jack sur la plus haute marche du podium d'un championnat du monde. Tom Simpson va le faire à Lasarte Oria en Espagne en ce début du mois de septembre 1965. Mais en 1967, personne ne va se douter que l'exceptionnel coureur s'en va rouler vers une issue fatale. En cette mi-juillet, la chaleur est accablante sur cette étape du Tour entre Marseille et Carpentras. Le parcours met dans les pattes des coureurs le Mont Ventoux. De la montée de cette dernière, à 2,5 km du sommet, sonné, assoiffé, sans doute épuisé par tant d'efforts, mais surtout sous l'emprise d'amphétamines absorbées avant la course, l'Anglais s'effondre, inanimé de longues minutes. On tente de le faire revenir à lui, mais son sort est scellé, son cœur a lâché. La faute à qui? La faute à quoi? Au dopage. Sans doute, sûrement, certainement, la question est l'incrimination des produits de doping, comme on le disait à l'époque. Après ce drame, va commencer à bouleverser sérieusement et à agiter le peloton et le sport en général. Sa mémoire est aujourd'hui perpétuée par une stèle présente sur les pentes du Mont Chauve. Allez, on se donne rendez-vous demain pour d'autres histoires d'un jour avec Mémoire Sport.
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Un cinéma par Madame Monsieur. 7h22, il y a un concert de cuivre par l'ensemble Escapade, un regard en coulisses vendredi 14 août à 18h, parvis de l'église abbatiale, accès libre et gratuit à Remiremont. Voici, avant Tom Kazak et les courses, Bruno Mars, Gorillaz.

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1: Tom Kazak, Le Quintet.
2: Bonjour, bonjour à tous. 16 juments âgés de 4 ans et au-dessus ont rendez-vous sur les 1800 mètres de la piste corde à droite à l'hippodrome de Clairefontaine-Deauville à l'occasion du Quintet Plus de ce lundi 3 août 2026. L'allocation sera de 50 900 euros et le départ prévu vers 18h30. En tête de notre sélection, le 3, Fèvre, toujours compétitive en 38 de valeur, elle peut doubler la mise dans les Quintets. Suivi du 6, Melbora, au top de sa condition physique actuellement. Le 7, Sœur, confirmé en pareille société. Le 12, Deep Sea, muni de hier australienne pour la première fois de sa carrière. Et enfin, le 15, Happy Saxon, sur la montante et bien placé en bas de tableau. Il complétera notre sélection. Une sélection que vous pouvez retrouver sur ma chaîne YouTube Tom Kazak, les pronostics hippiques avec mes dernières minutes. Donc notre choix aujourd'hui, premier le 3, Fèvre. Second le 6, Melbora. Troisième le 7, Sœur. Quatrième le 12, Deep. Six, cinquième le 15, Happy Saxon. Le second choix, le 8. Le 10. Hélas, et à vous la fortune.
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11: Avec Radio des Ballons, voici les offres d'emploi de notre secteur vosgien.
4: Presta Service, une entreprise familiale basée à Fresse, recherche son futur apprenti en CAP menuisier poseur pour un contrat de 2 ans avec le CFA d'Arches. Une offre à destination des personnes motivées et sérieuses, envie d'apprendre le métier sur le terrain. Vous pouvez contacter prestaservice.88@orange.fr. Dominique du food truck Pizza Selvatico va prendre sa retraite et il est à la recherche d'un remplaçant ou d'un repreneur pour assurer la continuité de l'activité. Vous pouvez, si cela vous intéresse, contacter le 07 83 38 00 49 07 83 38 00 49. La municipalité de Rue est à la recherche d'un agent d'entretien pour un contrat à durée déterminée de 3 mois à temps partiel, à 13 heures par semaine. Et pour postuler, on vous demande au moins un an d'expérience. Sur l'ensemble des Vosges, on vous propose un poste de technicien à raccordement fibre. C'est un poste en CDI à 40 heures par semaine qui vous est proposé et avec 2 ans d'expérience souhaitée. Sur Remiremont, on recherche un agent de prévention et de sécurité, poste en CDI à 35 heures par semaine, c'est avec la société APEN. Alors il faut être titulaire de la carte professionnelle en cours de validité, certificat du sauveteur secouriste du travail, diplôme d'agent de sécurité incendie et d'assistance aux personnes également. À Remiremont, la Belle Marée est à la recherche d'un assistant de gestion commerciale. C'est un poste en CDI à temps partiel, 20 heures par semaine. On vous demande un an d'expérience dans la vente auprès des professionnels. Il faut être également titulaire du permis. L'enseigne Burger King à Remiremont est à la recherche d'un assistant de gestion polyvalent, poste en CDI à 35 heures par semaine. Un an d'expérience est exigé. Sur la commune d'Archette, on recherche un mécanicien d'engin de chantier, mission intérimaire de 6 mois à 39 heures par semaine, avec 2 ans d'expérience, et il faut posséder le permis. Toujours à Archette, un poste d'ouvrier d'exécution de travaux publics vous est proposé, c'est pour une mission intérimaire de 3 mois à 39 heures par semaine, poste ouvert aux débutants avec formation CAP-BEP et le permis. À la Bresse, on recherche un assistant achat gestion de projet pour une mission intérimaire de 3 mois à 35 heures par semaine. Pour postuler, il faut avoir un an d'expérience, avoir une formation Bac plus 3 à plus 5 en gestion de projet. La chocolaterie Schmitt à Gérardmer recherche un pâtissier chocolatier pour un CDI à 35 heures par semaine avec formation CAP-BEP et 3 ans d'expérience.

Les titres de Vosges matin à la une. Vacances, passage de relais sur les routes vosgiennes. Le chassé-croisé entre juilletistes et haussiens sur l'autoroute A31 donne le ton des vacances, plutôt positif, ce qui

Nature en page 29, la jeunesse s'illustre à Longemer, à Saulsure, pompier, une vie privée à protéger, c'est en page 21.

0: Ouais, Sex Machine, James Brown, 7h42. Le marché d'été à Bussan, ce sera demain mardi chez Risson le Hérisson. Tarte flambée et animation musicale et l'orgue à Guimauve.
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0: Voici à 7h42 Morkeba sur Radio des ballons. 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

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Morkeba sur Radio des Ballons, 7h46. Dans le cadre des bienvenues aux vacanciers, bien, le mardi, c'est-à-dire demain à 18h30, ce sera à la médiathèque de Saulxures. Présentation de la commune, films vidéo, dégustation gratuite de produits locaux et verres de bienvenue. Ce sera pour ce 4 août. Sacha Distel avec nous

Sacha Distel, le fameux Scooby-Doo sorti en 1970. 8h-10 quasiment sur Radio des Ballons comme partout ailleurs. Et le lundi, c'est Festif Rémy, Placette et à bord de la salle multi-activité. Et en ce 3 août, eh bien, buvette, repas, brasero, balade en calèche, musique guinguette, marché des artisans et producteurs, accueil des touristes, tombola à Saint-Maurice. Également, le rendez-vous est au Ménil avec le Ménil Accueil, pot de bienvenue des vacanciers sous le préau de la salle familiale. Et ce lundi, donc à 18h30 à Saint-Maurice, c'est aussi à 18h30, verre de l'amitié. Et puis vous aurez la fameuse spécialité Guédon, évidemment, qui est proposée. Et au TIO, c'est au camping municipal. Et c'est à partir de 18h. Gims sur Radio des Ballons, soleil.

0: Gims, soleil, 7h54. Nous sommes le lundi 3 août et nous fêtons aujourd'hui Lydie, mais aussi Nicodémie. Quelqu'un qui s'appelle comme ça ? Bon, faut me le dire. Hein. Le soleil s'est levé à 6h26, il se couchera à 21h27. Portez-vous bien.
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0: Ah, c'est bien, au Pont-Jean comme ailleurs, en tous les cas, nos différentes fréquences. Pour l'instant, il y en a trois. En tous les cas, mais pas sur le même lieu, hein. Ce lundi 3 août, ben, que s'est-il passé un lundi 3 août, en 1700, pas seulement lundi, hein, 1778, c'était l'ouverture de la Scala de Milan. En 1914, l'Allemagne déclare la guerre à la France. En 1954, la mort de l'écrivain Colette. En 1958, le premier sous-marin à propulsion nucléaire, l'américain Nautilus, relie le Pacifique à l'Atlantique en passant sous la banquise du pôle Nord. En 1950, c'était l'indépendance du Niger. En 2008, le décès de l'écrivain russe Alexandre Solzhenitsyn. Et en 2012, le français Teddy Riner devient champion olympique de judo à Londres, dans la catégorie évidemment des plus de 100 kilos. Bon, le Niger, c'était en 1960. Ah, merci d'avoir corrigé et de m'avoir téléphoné. Eh bien, savez-vous pourquoi les girafes n'existent pas ? Pourquoi les girafes n'existent pas ? Bon, sans vous gagnez pas rien, alors. Parce que c'est un coup monté. Voici et bon anniversaire à Christophe Willem, double jeu.

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0: 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Il est 8h après l'actualité. Nous jouons. L'actualité en ce lundi, dimanche, banc à Damnéville. Le feu se déclare dans un bâtiment SAF Suez. 30 000 habitants ont été confinés dans le bâtiment. Des déchets provenant de l'industrie destinés à être recyclés, mais le site est classé Céveso. Certains de ces produits sont toxiques. 135 pompiers sont sur place, 75 véhicules venus de 40 casernes. Deux pompiers d'ailleurs vont être blessés. L'employé d'astreinte du site lui aussi a été blessé et hospitalisé à Thionville. Des mesures atmosphériques sont effectuées. Le feu, lui, est maintenant maîtrisé et les habitants ne sont plus confinés. 6h15 hier à Anglemont, rue Montplaisir, le feu a pris dans un hangar du GAEC Thiébault. Ce sont 1000 balles de paille qui sont parties en fumée. Les pompiers ont dû tirer 2 km de tuyaux pour réussir à s'approvisionner en eau. À Neufchâteau, vers 7h du soir hier, un bâtiment du quartier de la Maladière et le feu a pris dans un appartement. C'est un plat oublié sur une plaque chauffante qui a été la cause de cette fumée. Les pompiers ont pu arrêter ce feu très rapidement. La fête des plantes prévue au Haut du Taux, en principe sans danger, dimanche 9 août, également annulée finalement en raison des risques d'incendie. Décès de Georges Bréjot, 67 ans, obsèques mercredi à 14h30 à l'église de la Bresse. Il était joueur et cheville ouvrière du club de tennis de table Bressot. Et d'ailleurs, moi, je n'ai jamais pu le battre. René Lefebvre, 83 ans, de Chenimesnil, obsèques dans l'intimité. Marc François, 78 ans, de Gerbamont, obsèques mardi à 14h30 à l'église de Vanier. Françoise Jean-Georges, née au Clair, 82 ans, obsèques demain mardi à 10h à l'église de Saulsure. André Lambert, 88 ans, obsèques mardi à 14h30 à l'église de La Bresse. Et puis les obsèques de Liliane Dannequin, née Petit, 80 ans, de Remiremont, mardi à 9h15 au crématorium d'Épinal. Paulette Perrin, 85 ans, ce lundi à 14h30 à l'église de Rochesson. Georgette Munier, née Remy, 79 ans, ce lundi à 14h30 à l'église de Rue. Du sport avec le Tour de France Femmes, la néerlandaise Vibes remporte sa seconde étape, elle est bien sûr toujours en jaune, hier à Genève. Le prix d'Arol pour Lorenzo Marasco, lui, mais je reviens sur le Tour de France Femmes. Aujourd'hui, arrivé du côté du Jura, pas très très loin de nous finalement. Mais là, ce sera une épreuve de montagne et ça va sans doute changer la donne. En athlétisme, les foulées de Longemer pour Justine Pourrette et Anthony Rosalski sur le 12 km. Et la couleur du ciel, ce lundi du soleil, quelques nuages, des pluies orageuses localisées. Toujours possible donc, de 16 à 37 degrés pour les températures. Gros orage annoncé sur Luxeuil tout à l'heure. Et puis demain mardi, encore orageux, de petites pluies possibles localement, de 18 à 35 degrés. Mais en général, ces pluies sont extrêmement courtes. Mercredi, soleil et nuages, de 18 à 36 degrés. Jeudi, orageux, de 15 à 35 degrés. Et vendredi, du soleil, de...
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0: Très bientôt, Dominique, et nous jouons ce matin. Vous gagnez beaucoup de l'eau. Comme tous les matins de l'été, une entrée pour la montagne des singes, une entrée pour le jardin du Haut-Chitelet, une autre pour la maison de la négritude à Champagnet, et puis également donc bien, la montagne des singes, je vous l'ai donné aussi tout à l'heure, donc, et Walligator, Grand Est. 03 29 28 10 34 qui chante ? Attention, on n'est pas en train de parler rugby. 03 29 28 10 34, qui chante ?

Et bien sûr, c'était France Gall, Cézanne, Pain, 8h09. Bravo, vous avez gagné. Dans les minutes qui viennent, Nolwenn Leroy, Elephants, Lovin', Spoonful, et voici les Bébés Brunes, dis-moi.

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0: Que nous réservent les astres? Écoutons l'éphéméride de ce 3 août. Bonne fête Lydie, Lydia. C'est la patronne des teinturiers. Leur couleur le vert, leur chiffre le 10. Les naissances du 3 août. Charlotte Kaziragi, la princesse fille de Caroline de Monaco. Christophe Willem, le chanteur français révélé par Nouvelle Star en 2006. Vincent Perrault, le journaliste, animateur de radio et de télévision. Lambert Wilson, l'acteur. Florence Klein, la journaliste et présentatrice de télévision. Jean-Pierre Raffarin, l'homme politique. En 1928, c'est la naissance de Cécile Aubry, écrivain, réalisatrice et actrice. En 1925, Guy de Graigne, l'industriel spécialisé dans les arts de la table, comme les couverts, les seaux à champagne, plats et autres articles culinaires. Les décès, en 2019, Jean-Claude Boutier, le boxeur. En 2005, Annabelle Buffet, l'écrivain et chanteuse, l'épouse du peintre Bernard Buffet. En 2004, Henri Cartier-Bresson, le photographe. En 1984, Richard Burton, l'acteur. Et en 1954, Colette, la femme de lettres. En 2012, aux Jeux olympiques de Londres, Teddy Riner est champion olympique des plus de 100 kilos, au palmarès 5 titres de champion du monde en lourd. En 2012, aux Jeux olympiques de Londres, Florent Manadou est champion olympique sur 50 mètres nage libre. En 1980, c'est le boycott des JO de Moscou. En 1963, la crue du Doubs entre Lamastre et Tournon en Ardèche fait 3 morts parmi des campeurs. En 1958, le Nautilus, sous-marin nucléaire américain, fait la liaison entre le Pacifique et l'Atlantique en passant sous la banquise. En 1942, Christophe Colomb part de l'Espagne à la découverte du Nouveau Monde. Le dicton « Pluie des premiers d'août, peu de regain en tout ». Faut cueillir les choux les 3 premiers jours d'août, et tel les 3 premiers jours d'août, tel le temps de l'automne.
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0: 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L'actualité en ce lundi, dimanche, bon à Damnéville. Le feu se déclare dans un bâtiment SAF Suez. 30 000 habitants ont été confinés dans le bâtiment. Des déchets provenant de l'industrie destinés à être recyclés, mais le site est classé Seveso. Certains de ces produits sont toxiques. 135 pompiers sont sur place, 75 véhicules venus de 40 casernes. Deux pompiers d'ailleurs vont être blessés. L'employé d'astreinte du site lui aussi a été blessé et hospitalisé à Thionville. Des mesures atmosphériques sont effectuées. Le feu, lui, est maintenant maîtrisé et les habitants ne sont plus confinés. 6h15 hier à Anglemont, rue Montplaisir, le feu a pris dans un hangar du GAEC Thiébault. Ce sont 1000 balles de paille qui sont parties en fumée. Les pompiers ont dû tirer 2 km de tuyaux pour réussir à s'approvisionner en eau. À Neufchâteau, vers 7h du soir hier, un bâtiment du quartier de la Maladière et le feu a pris dans un appartement. C'est un plat oublié sur une plaque chauffante qui a été la cause de cette fumée. Les pompiers ont pu arrêter ce feu très rapidement. La fête des plantes prévue au Haut du Tau, en principe sans danger, dimanche 9 août, également annulée finalement en raison des risques d'incendie. Décès de Georges Bréjot, 67 ans, obsèques mercredi à 14h30 à l'église de la Bresse. Il était joueur et cheville ouvrière du club de tennis de table Bressot. Et d'ailleurs, moi, je n'ai jamais pu le battre. René Lefebvre, 83 ans, de Chenimesnil, obsèques dans l'intimité. Marc François, 78 ans, de Gerbamont, obsèques mardi à 14h30 à l'église de Vanier. Françoise Jean-Georges, née au Clair, 82 ans, obsèques demain mardi à 10h à l'église de Saulsure. André Lambert, 88 ans, obsèques mardi à 14h30 à l'église de La Bresse. Et puis les obsèques de Liliane Dannequin, née Petit, 80 ans, de Remiremont, mardi à 9h15 au crématorium d'Épinal. Paulette Perrin, 85 ans, ce lundi à 14h30 à l'église de Rochesson. Georgette Munier, née Remy, 79 ans, ce lundi à 14h30 à l'église de Rue. Du sport avec le Tour de France femmes, la néerlandaise Vibes remporte sa seconde étape, elle est bien sûr toujours en jaune, hier à Genève. Le prix d'Arol pour Lorenzo Marasco, lui, mais je reviens sur le Tour de France femmes, aujourd'hui arrivé du côté du Jura, pas très très loin de nous finalement, mais là ce sera une épreuve de montagne et ça va sans doute changer la donne. En athlétisme, les foulées de Longemer pour Justine Pourrette et Anthony Rosalski sur le 12 km. Et la couleur du ciel, ce lundi du soleil, quelques nuages, des pluies orageuses localisées, toujours possible donc, de 16 à 37 degrés pour les températures. Gros orage annoncé sur Luxeuil tout à l'heure. Et puis demain mardi, encore orageux, de petites pluies possibles localement, de 18 à 35 degrés. Mais en général, ces pluies sont extrêmement courtes. Mercredi, soleil et nuages, de 18 à 36 degrés. Jeudi, orageux, de 15 à 35 degrés. Et vendredi, du soleil.
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Anjaro, you, 8h30, quasiment 9h-20. Les jeudis, en fait, c'est au Variété Piano Bar. Vous retrouvez donc jeudi 6 août, Carol's Bass à 21h sur des reprises pop à découvrir. Voici Manu Chao, je ne t'aime plus.

0: je ne t'aime plus, Manu Chao, 6h42.
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0: Les jeudis en fête, je vous l'ai dit tout à l'heure pour les variétés, mais sachez aussi qu'il y aura en ce jeudi 6 août, Popcast Jeff, Schizophrenes, Country, le CST avec les jeux, et Anime Thio avec sa buvette. C'est pas une animation, hein. Bon, notre comique du jour, c'est Frédéric Recrusio, un grand romantique.
2: Bonsoir. Oui, alors, mon spectacle raconte la biographie sexuelle d'un garçon. Ça s'appelle « Rêver, grandir et coincer des malheureuses ». Et ça raconte comment nous, les garçons, hein, parfois, on donnerait beaucoup hein, pour croquer dedans la cuisse d'une fille. Même si, bien sûr, ce qu'on cherche avant tout, c'est à rencontrer quelqu'un, quoi, pour de vrai. Parce qu'on le sait, il suffit d'une fille pour oublier les filles. Ça, c'est pas vrai. Mais ça sonnait bien, hein. Non, mais par contre, ce qu'on veut avant tout, c'est exactement comme vous. C'est juste, tu sais, tomber amoureux pour de bon. Sauf que voilà, il y a peu de gens qui font l'affaire. C'est vrai, c'est pas facile à trouver, je sais pas vous, mais pour moi, il y a des trucs chez les filles qui sont éliminatoires. Le pendentif avec le dauphin. Oh, moi je rêve de nager au milieu des dauphins. Mais quand même, on peut se poser la question, comme se demandait l'autre. Si on ne veut pas avoir le cœur de quelqu'un, faut-il pour autant renoncer au reste? Non mais c'est vrai, attendez, il n'y a pas que l'amour dans la vie, on peut aussi tomber ami. Ah, c'est peut-être pour ça que des fois, vous les filles, hein, vous aussi, vous êtes partantes. Et à ce moment-là, bah, nous, on a la chance de pouvoir vous raccompagner à la maison. Et là, il y a toujours ce moment, hein, en bas de l'immeuble, où tous les deux, on est géniaux, on ne sait pas comment passer à l'étape suivante, on ne sait pas quoi dire. Jusqu'à ce qu'invariablement, nous, on sorte cette réplique magistrale dans l'histoire de la romance d'après-guerre et qui va comme ça. Tu m'invites boire un petit thé? Un petit thé, mais qui veut boire du thé? 3h du matin, personne veut boire du thé. On sait tous ce que ça veut dire, un petit thé. Alors pourquoi? Une fois monté chez vous, vous allez quand même faire bouillir de l'or. Ah, et là vous partez dans la cuisine, et nous, tu sais, on reste dans votre salon comme ça. Et là, je sais pas pour vous les gars, mais des fois, mais pour moi, mais dans le salon, il y a de l'éliminatoire partout. C'est les posters avec dessus des chevaux, les cendriers en forme de fer à cheval. Les abat-jours en forme de cheval. Mais pas l'entier, mais fais-toi les dents qui vont avec. Hein, tornado. Et après, il y a cette bibliothèque, tu sais. Et à tous les coups, tu sais, sur une étagère, t'as cette photo, dans un cadre, d'un enfant africain assis par terre qui sourit. Hein, toujours le même. C'est qui? Vous pensez qu'en Afrique, ils ont une photo d'un petit Suédois? Tu sais, hein, qui sort de la sauna en mangeant des Chris Rolls? Non. Après, dans l'étagère, t'as l'intégrale de Paolo Coelho. Au bord de la rivière Piedra, je me suis assise et j'ai pleuré. Mais alors, fallait pas t'asseoir dans l'eau? C'est le seul livre où dedans les lettres sont si grosses que dans oui, attends, c'est pas fini, après t'as encore cet album photo, tu sais, qui est pas rangé comme les autres trucs comme ça. Non, il est mis de face. Oh oui, que tout le monde le voit bien, il a quand même coûté 40 euros. Hein. Oh, puis la couverture est si jolie. La terre vue du ciel. Oh, regarde ce lac, depuis l'avion, on dirait un cœur. Et attention, hein, c'est pas être misogyne que de dire ça. Hein. Non, parce qu'en fait, le mauvais goût, comme tout le reste d'ailleurs, est réparti de manière tout à fait équitable entre les deux sexes. Je trouve simplement que j'en fréquente qu'un. Donc de toute façon, la question demeure. Si on ne veut pas avoir le cœur de quelqu'un, faut-il pour autant renoncer au reste? Et là, vous sortez de la cuisine, c'est en attendant que l'eau frémisse, vous venez vous asseoir sur le canapé. Et là, on se rappelle cette maxime, hein, cette formule qui nous a servi de ligne de vie jusque-là, et qui se formule comme suit. Oh. Et on amorce le protocole imposé. Hein. Alors d'abord, on embrasse la bouche. Ensuite, gentiment, on descend sur le cou, hein, avec les mains. D'abord, on caresse le dos. Lentement, on passe sur le ventre. Attention, on monte sur les seins. Hein. Oui, alors attention, hein, on reste un moment dans ces zones-là. Oui. Histoire de montrer qu'on n'est pas des sauvages, qu'on va mollo. Et on fait l'extérieur des cuisses, un petit peu le genou, l'intérieur des cuisses. Et là, pour faire une analogie à la géographie maritime, disons qu'on effleure le triangle des Bermudes. Ou alors là, vite, un peu de sein pour rassurer. France Inter, Europe 1, Espace 2, la première. Et tout ça, on fait avec les habits. Oui, parce que ça, c'est un truc de filles. Les filles, elles adorent ça, hein. Frottis, frottin, frottis, frottin. Et des fois, mais ça peut durer, mais 10 minutes. Alors que pour nous, c'est la torture. Tout le bazar qu'on a coincé dans le jean. Mais on joue le jeu. La classe. Alors après, hein, après, on refait le même topo, mais cette fois, on met la main sous les habits qu'on enlève au passage. Hein. Dos, ventre.

0: vous, vous y allez, vous rendez pas compte, vous y allez, vous rendez pas compte. Vous, vous laissez un type dans votre salon, nu, en érection, avec ce cheval qui le regarde. On est mal, on est mal. Alors pourquoi, pourquoi vous revenez avec le thé? Moi quand même pas le boire, vous imaginez ça? Ah oh, oui, alors, oui, on dirait un cœur, oui. C'est pour ça que ces filles-là, mais bien sûr, on est d'accord de passer un moment avec. Mais deux moments. Non.
1: Ouais. Un grand romantique, Frédéric Recrozio. 9h-10, il y a le rallye des Vallées qui est programmé. Vendredi 21, samedi 22 août, départ du Champ de Mars, accès libre et gratuit. Hong Kong Syndicate, Concrete and Clay.

0: Oui, Hong Kong Syndicate Concrete on Clay.
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0: Et le rendez-vous donc de tissage en famille, c'est pour ce jeudi 6 août au tissage au musée du textile des Vosges à Ventron. Alors rendez-vous là-bas. Bonne journée à toutes et à tous. Nos stations se séparent. Nous terminons avec Tavolo et Stromae des fleurs.

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12: L'actualité en ce lundi, dimanche, bon à Damnéville. Le feu se déclare dans un bâtiment SAF Suez. 30 000 habitants ont été confinés dans le bâtiment des déchets provenant de l'industrie destinés à être recyclés. Mais le site est classé Céveso. Certains de ces produits sont toxiques. 135 pompiers sont sur place. 75 véhicules venus de 40 casernes. Deux pompiers d'ailleurs vont être blessés. L'employé d'astreinte du site, lui aussi, a été blessé et hospitalisé à Thionville. Des mesures atmosphériques sont effectuées. Le feu, lui, est maintenant maîtrisé et les habitants ne sont plus confinés. 6h15 hier à Anglemont, rue Montplaisir, le feu a pris dans un hangar du GAEC Thiébault. Ce sont 1000 balles de paille qui sont parties en fumée. Les pompiers ont dû tirer 2 km de tuyaux pour réussir à s'approvisionner en eau. À Neufchâteau, vers 7h du soir hier, un bâtiment du quartier de la Maladière et le feu a pris dans un appartement. C'est un plat oublié sur une plaque chauffante qui a été la cause de cette fumée. Les pompiers ont pu arrêter ce feu très rapidement. La fête des plantes prévue au haut du Taux, en principe sans danger, dimanche 9 août, également annulée finalement en raison des risques d'incendie. Décès de Georges Bréjeau, 67 ans, obsèques mercredi à 14h30 à l'église de la Bresse. Il était joueur et cheville ouvrière du club de tennis de table Bressot. Et d'ailleurs, moi, je n'ai jamais pu le battre. René Lefebvre, 83 ans, de Chenimesnil, obsèques dans l'intimité. Marc François, 78 ans, de Gerbamont, obsèques mardi à 14h30 à l'église de Vanier. Françoise Jean-Georges, née au Clerc, 82 ans, obsèque demain mardi à 10h à l'église de Saulxures. André Lambert, 88 ans, obsèque mardi à 14h30 à l'église de La Bresse. Et puis les obsèques de Liliane Dannequin, née Petit, 80 ans, de Remiremont, mardi à 9h15 au crématorium d'Épinal. Paulette Perrin, 85 ans, ce lundi à 14h30 à l'église de Rochesson. Georgette Munier, née Remy, 79 ans, ce lundi à 14h30 à l'église de Rue. Du sport avec le Tour de France Femmes, la néerlandaise Vibes remporte sa seconde étape, elle est bien sûr toujours en jaune, hier à Genève. Le prix d'Arol pour Lorenzo Marasco, lui, mais je reviens sur le Tour de France Femmes, aujourd'hui arrivé du côté du Jura, pas très très loin de nous finalement, mais là ce sera une épreuve de montagne et ça va sans doute changer la donne. En athlétisme, les foulées de Longemer pour Justine Pourrette et Anthony Rosalski sur le 12 km. Et la couleur du ciel, ce lundi du soleil, quelques nuages, des pluies orageuses localisées, toujours possible donc, de 16 à 37 degrés pour les températures. Gros orage annoncé sur Luxeuil tout à l'heure. Et puis demain mardi, encore orageux, de petites pluies possibles localement, de 18 à 35 degrés. Mais en général, ces pluies sont extrêmement courtes. Mercredi, soleil et nuages, de 18 à 36 degrés. Jeudi, orageux, de 15 à 35 degrés. Et vendredi, du soleil.
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1: Avec Destination Santé, Emmanuel Ducreuset.
2: Bonjour à tous. Petite appréhension, grosse angoisse ou sérénité totale, nous ne sommes pas tous égaux face à la perspective de prendre l'avion pour les loisirs ou le travail, mais la peur de l'avion peut se surmonter. La peur de l'avion fait partie des peurs les plus courantes. On estime qu'elle concerne environ 20 à 30% de la population, à des degrés divers, de la petite crainte à l'attaque de panique. Cette peur irrationnelle appartient à la catégorie des phobies spécifiques parce qu'elle est liée à une situation en particulier, par exemple au fait de prendre l'avion. Les causes potentielles sont multiples. Mauvaise expérience qui a laissé des traces, peur de l'accident, peur de mourir. Sans compter d'autres phobies qui ne sont pas directement liées à l'avion, mais peuvent t'empêcher de le prendre, comme la claustrophobie et l'agoraphobie. Plutôt que d'agir sur les causes de la peur qui ne sont pas toujours évidentes à déterminer, il peut donc être plus utile d'agir sur ces manifestations et d'apprendre à les gérer. En la matière, les thérapies cognitivo-comportementales sont considérées comme les plus efficaces. Dans le contexte de la peur de l'avion, elle consiste à d'abord abaisser le seuil de l'anxiété de l'individu par lui-même, sans médicament, avant de se représenter en imagination les moments cruciaux du vol de l'avion qui sont classiquement à l'origine de la peur. Vient ensuite l'exposition progressive qui s'appuie sur des films et des enregistrements de décollage, du bruit des moteurs pendant le vol et au moment de l'atterrissage, des déplacements à l'aéroport et l'utilisation de simulateurs de vol. Les techniques les plus récentes utilisent la réalité virtuelle, objectif, désensibiliser et déconstruire les comportements qui posent problème et adopter de nouveaux comportements bénéfiques. Si votre départ est proche ou si vous n'avez pas le temps de vous engager dans une thérapie, vous pouvez prévenir le personnel de bord de votre peur de l'avion. Il est formé à la gérer. Pour détourner votre attention de la situation qui vous angoisse, ouvrez un livre, votre ordinateur pour regarder une série, votre guide de voyage pour vous projeter dans vos vacances. Bref, utilisez des stratégies, là aussi, préparées à l'avance.
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1: Il y a un drame que vous allez pouvoir découvrir à la MCL de Gérardmer, film de Naomi Kawase. L'histoire, c'est celle de Cory. C'est une Française qui vit au Japon. Elle s'occupe d'enfants en attente de greffe cardiaque à l'hôpital de Kobe. Mais la culture japonaise a du mal à accepter le don d'organes. Et en même temps qu'elle tente de trouver un organe pour un enfant, son compagnon disparaît. Elle va devoir jouer sur les deux fronts. C'est un film qui est noté 3,3 par la presse et 3,4 par les spectateurs. Ce sont les notes d'Allociné sur 5. Et puis comme tous les étés, il y a pas mal de films d'animation qui vous sont proposés, avec notamment le Little Film Festival, où vous pourrez retrouver le film Rita et les crocodiles, aussi bien au Majestic de Remiremont qu'à la MCL de Gérardmer. Vous verrez également les nouvelles aventures de Gros Pois et Petit Pois, c'est toujours à la MCL. Le film d'animation Jumpers est toujours à l'affiche du côté de la MCL. Autre film que vous allez pouvoir retrouver, c'est Toy Story 5, ou encore des mignons et des monstres. À noter qu'à Remiremont, il y a également le film d'animation Kaira Princesse Inca. Retrouvez également Vaiana, la légende du bout du monde. Alors à l'origine, c'était bien sûr un film d'animation de Disney. Et donc là, c'est la version live action, un passage obligé maintenant pour tous les grands films de Disney. Alors dans ce film, on y retrouve Catherine Lega Aya et puis Dwayne Johnson dans les rôles principaux. Et donc Vaiana est à voir en ce moment à l'entracte de Vanier ou encore au Majestic à Remiremont. La bataille de Gaulle, partie 2, J'écris ton nom, le biopic d'Antoine Baudry avec Simon Abkarian qui incarne le général de Gaulle. C'est un film donc historique et très bien noté, 3,8 par la presse et 4,5 par les spectateurs. Un film qui vous est proposé à la fois au Majestic de Remiremont, à l'entracte de Vanier. Vous le retrouverez également au cinéma Le Grand Écran de la Bresse ainsi qu'au Casino de Gérardmer. Et puis la partie 1 est toujours à l'affiche à la MCL. L'Odyssée, le grand péplum de Christopher Nolan qui mêle action et aventure avec Matt Damon, Tom Holland ou encore Anne Hathaway est toujours à l'affiche. C'est à Remiremont au Majestic. Et puis au Casino de Gérardmer avec l'Odyssée, les notes sont assez bonnes. 4,1 pour la presse et 4,3 pour les spectateurs. Vous allez donc retrouver la fameuse aventure d'Ulysse de retour vers Ithaque, son royaume.
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1: Samedi 15 août, le Rucher de la Colline vous invite à la fête de l'abeille et de la biodiversité. 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La fête de l'abeille et de la biodiversité, c'est le 15 août au Rucher de la Colline, 1 rue de la Sûre, à Ferdru. 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
6: L'actualité en ce lundi, dimanche, bon à Damnéville. Le feu se déclare dans un bâtiment SAF Suez. 30 000 habitants ont été confinés dans le bâtiment. Des déchets provenant de l'industrie destinés à être recyclés, mais le site est classé Céveso. Certains de ces produits sont toxiques. 135 pompiers sont sur place, 75 véhicules venus de 40 casernes. Deux pompiers d'ailleurs vont être blessés. L'employé d'astreinte du site lui aussi a été blessé et hospitalisé à Thionville. Des mesures atmosphériques sont effectuées. Le feu, lui, est maintenant maîtrisé et les habitants ne sont plus confinés. 6h15 hier à Anglemont, rue Montplaisir, le feu a pris dans un hangar du GAEC Thiébault. Ce sont 1000 balles de paille qui sont parties en fumée. Les pompiers ont dû tirer 2 km de tuyaux pour réussir à s'approvisionner en eau. À Neufchâteau, vers 7h du soir hier, un bâtiment du quartier de la Maladière, et le feu a pris dans un appartement. C'est un plat oublié sur une plaque chauffante qui a été la cause de cette fumée. Les pompiers ont pu arrêter ce feu très rapidement. La fête des plantes prévue au Haut du Tau, en principe sans danger, dimanche 9 août, également annulée finalement en raison des risques d'incendie. Décès de Georges Bréjot, 67 ans, obsèques mercredi à 14h30 à l'église de la Bresse. Il était joueur et cheville ouvrière du club de tennis de table Bressot, et d'ailleurs moi je n'ai jamais pu le battre. René Lefebvre, 83 ans, de Chenimesnil, obsèques dans l'intimité. Marc François, 78 ans, de Gerbamont, obsèques mardi à 14h30 à l'église de Vanier. Françoise Jean-Georges, née au Clair, 82 ans, obsèques demain mardi à 10h à l'église de Saulsure. André Lambert, 88 ans, obsèques mardi à 14h30 à l'église de la Bresse. Et puis les obsèques de Liliane Danequin, née petit, 80 ans, de Remiremont, mardi à 9h15 au crématorium d'Épinal. Paulette Perrin, 85 ans, ce lundi à 14h30 à l'église de Rochesson. Georgette Munier, née Remy, 79 ans, ce lundi à 14h30 à l'église de Rue. Du sport avec le Tour de France femmes, la néerlandaise Vibes remporte sa seconde étape, elle est bien sûr toujours en jaune, hier à Genève. Le prix d'Arol pour Lorenzo Marasco, lui, mais je reviens sur le Tour de France femmes, aujourd'hui arrivé du côté du Jura, pas très très loin de nous finalement, mais là ce sera une épreuve de montagne et ça va sans doute changer la donne. En athlétisme, les foulées de Longemer pour Justine Pourrette et Anthony Rosalski sur le 12 km. Et la couleur du ciel, ce lundi du soleil, quelques nuages, des pluies orageuses localisées, toujours possible donc, de 16 à 37 degrés pour les températures. Gros orage annoncé sur Luxeuil tout à l'heure. Et puis demain mardi, encore orageux, de petites pluies possibles localement, de 18 à 35 degrés. Mais en général, ces pluies sont extrêmement courtes. Mercredi, soleil et nuages, de 18 à 36 degrés. Jeudi, orageux, de 15 à 35 degrés. Et vendredi, du soleil.
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1: La vie au Pays des Lacs, Gérard May, la vie également donc vallée de la Moselotte à partir de la Bresse, c'est l'association Art et Traditions Populaires Jérômois. Propose une exposition, Gérard May caricature Jean Grossier, poids et mesures, outils insolites de Vincent Baudin et Jean-Pierre Stocchetti, du 11 au 19 août à l'espace Tilleul, donc salle Jean Grossier justement, vernissage à 18h le mardi 11 août et de 10h à midi et de 15h à 19h, ce sont les heures d'ouverture de la salle. Côté également de la Bresse, eh bien d'abord au complexe aquatique, il y a plein de choses puisque tous les lundis de 18h à 19h, c'est l'aquagym mystère et le parcours aquatique ludique et éducatif tous les mercredis de 10h à 18h, les cours d'aquagym tous les jeudis de 12h30 à 13h30, c'est à la piscine. Et la piscine le 15 août, vous voyez, là-bas, du côté de la Bresse, avec notamment exposition championne dans les traces des sœurs Leduc, exposition photo qui rend hommage au parcours des championnes vosgiennes en plein air, au pied de la chapelle, et ça se passe à l'Ermitage Frère Joseph à Ventron, évidemment. Expo d'été, Philippe Claudel, photographe et sculpteur, présente son expo intitulée « Face au paysage », ainsi que les travaux manuels réalisés au cours de l'année par les élèves de l'école maternelle de la Tourterelle jusqu'au 4 août. Entrée libre du mardi au vendredi et le dimanche de 10h à midi et de 14h à 18h. Le samedi de 14h à 18h, c'est fermé. Le lundi, c'est à la maison de la Bresse. Évidemment, c'est à la Bresse. Expo photo également. L'école dehors, au jardin de Bernadette. C'est une expo, le travail de Michel Laurent avec les écoles de Luce et de Sapois. Faites-vous discret et respectez le jardin qui vous accueille. Écoutez la nature. Visite gratuite et libre tous les jours. L'entrée libre, ce sont les jardins de Bernadette et ça se passe à Vanier, si je ne me trompe, du côté du haut du taux.
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1: Presta Service, une entreprise familiale basée à Fresse, recherche son futur apprenti en CAP menuisier poseur pour un contrat de 2 ans avec le CFA d'Arches. Une offre à destination des personnes motivées et sérieuses, envie d'apprendre le métier sur le terrain. Vous pouvez contacter prestaservice.88@orange.fr. Dominique du food truck Pizza Selvatico va prendre sa retraite et il est à la recherche d'un remplaçant ou d'un repreneur pour assurer la continuité de l'activité. Vous pouvez, si cela vous intéresse, contacter le 07 83 38 00 49 07 83 38 00 49. La municipalité de Rue est à la recherche d'un agent d'entretien pour un contrat à durée déterminée de 3 mois à temps partiel, 13 heures par semaine. Et pour postuler, on vous demande au moins 1 an d'expérience. Sur l'ensemble des Vosges, eh bien, on vous propose un poste de technicien à raccordement fibre. C'est un poste en CDI à 40 heures par semaine qui vous est proposé et avec 2 ans d'expérience souhaitée. Sur Remiremont, on recherche un agent de prévention et de sécurité, poste en CDI à 35 heures par semaine, c'est avec la société APEN. Alors il faut être titulaire de la carte professionnelle en cours de validité, certificat du sauveteur secouriste du travail, diplôme d'agent de sécurité incendie et d'assistance aux personnes également. À Remiremont, la Belle Marée est à la recherche d'un assistant de gestion commerciale. C'est un poste en CDI à temps partiel, 20 heures par semaine. On vous demande 1 an d'expérience dans la vente auprès des professionnels. Il faut être également titulaire du permis. L'enseigne Burger King à Remiremont est à la recherche d'un assistant de gestion polyvalent, poste en CDI à 35 heures par semaine. 1 an d'expérience est exigé. Sur la commune d'Archette, on recherche un mécanicien d'engin de chantier, mission intérimaire de 6 mois à 39 heures par semaine, avec 2 ans d'expérience, et il faut posséder le permis. Toujours à Archette, un poste d'ouvrier d'exécution de travaux publics vous est proposé, c'est pour une mission intérimaire de 3 mois à 39 heures par semaine, poste ouvert aux débutants avec formation CAP-BEP et le permis. À la Bresse, on recherche un assistant achat gestion de projet pour une mission intérimaire de 3 mois à 35 heures par semaine. Pour postuler, il faut avoir 1 an d'expérience, avoir une formation Bac plus 3 à plus 5 en gestion de projet. La chocolaterie Schmitt à Gérardmer recherche un pâtissier chocolatier pour un CDI à 35 heures par semaine avec formation CAP-BEP et 3 ans d'expérience.
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10: Lundi jusqu'au 17 août, vous avez rendez-vous à 18h30 à la salle multi-activité de Saint-Maurice pour le festif Frémis. Plusieurs choses au programme, repas brasero, buvette, balade aux calèches, musique, guinguette, marché des artisans et des producteurs avec également l'accueil des touristes et tombola. Chaque lundi également, il y a les pots d'accueil des vacanciers qui vous sont proposés par le Ménil Accueil. C'est sous le préau de la familiale, à chaque fois à partir de 18h30. Au programme dégustation des produits locaux, verre de l'amitié, tombola gratuite, petite animation, avec également la possibilité de déguster une poêlée Guédon. Les mardis, ce sont les marchés d'été à Bussan qui vous sont proposés Hall de la Mouline de 17h à 21h jusqu'au 25 août avec à chaque fois de nombreuses animations et puis à des producteurs et des exposants. Je vous rappelle que pendant ces vacances, les mines au Tillot sont ouvertes tous les jours. Vous pouvez découvrir les anciennes mines de cuivre de 10h à 19h. Alors à chaque fois, il faut réserver pour les différentes visites. Il y a également des nocturnes qui vous sont proposées à 20h30. Il y a sur les pas des mineurs d'autrefois les mercredis. Les jeudis, les contes et légendes de la mine nuit entrée. Et puis les vendredis, à la découverte des chauves-souris. Vous devez donc réserver au 03 29 25 03 33. Vous pouvez vous rendre à la maison des Hautes Mines, 47 rue de la Gare, au Tillot bien sûr, et puis le site hautemines.com. Les rues en fait, eh bien, c'est les jeudis de cet été au Tillot jusqu'au 20 août, avec chaque jeudi il y a de nombreuses animations qui vous seront proposées dans les rues du Tillot, avec également Place de la Mairie, Marché et Camelot. A noter que les bars du Tillot vous proposent également plusieurs animations à l'occasion de ces jeudis en fait. Pendant ces vacances d'été, il y a les jeudis tissage en famille proposés au musée du textile de Ventron. À chaque fois, ça se passe à 14h30. Visite du musée adapté pour tous, mise en route des machines et ateliers de tissage pour les enfants. Vous aurez le détail en allant sur le site musée.ventron.fr. La Société des Fêtes de Bussan vous propose des concours de pétanque en doublette chaque vendredi de cet été. Place de la Mouline. Les inscriptions se font à partir de 13h30 et début des parties à 14h. C'est 3€ par joueur, c'est ouvert à tous, avec également buvette sur place. L'Association des producteurs des Hauts-de-Vosges organise les marchés nocturnes des producteurs locaux les vendredis au rocher de la colline à Ferdru, de 17h à 21h. De nombreux producteurs et artisans seront sur place avec buvette et restauration. Avec le Théâtre du Peuple de Bussan, retrouvez tout cet été la grande saga Héritier des Brumes, la folle histoire du Théâtre du Peuple. Une pièce à découvrir en feuilleton de 6 épisodes. Et puis chaque vendredi, il y a également les éphémères qui vous seront proposés. Possibilité également de visiter le théâtre. Tous les détails sont sur le site théâtredupeuple.com. L'Amicale des sapeurs-pompiers de Bussan-Saint-Maurice vous propose un repas montagnard le vendredi 31 juillet à 19h. Ce sera place de la Mouline à Bussan, avec animation musicale et menu à 12€.
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11: La vie au Pays des Lacs, Gérard Mé, la vie également donc vallée de la Moselotte à partir de la Bresse, c'est l'association Art et Traditions Populaires, Jérôme Mois. Propose une exposition, Gérard Mé, caricature Jean Grossier, poids et mesures, outils insolites de Vincent Baudin et Jean-Pierre Stocchetti du 11 au 19 août à l'espace Tilleul, donc salle Jean Grossier justement, vernissage à 18h le mardi 11 août et de 10h à midi et de 15h à 19h. Ce sont les heures d'ouverture de la salle. Côté également de la Bresse, eh bien d'abord au complexe aquatique, il y a plein de choses puisque tous les lundis de 18h à 19h, c'est l'aquagym mystère et le parcours aquatique ludique et éducatif tous les mercredis de 10h à 18h, les cours d'aquagym tous les jeudis de 12h30 à 13h30, c'est à la piscine et la piscine le 15 août, voyez là-bas du côté de la Bresse. Avec notamment exposition championne dans les traces des sœurs Leduc, exposition photo qui rend hommage au parcours des championnes vosgiennes en plein air au pied de la chapelle et ça se passe à l'Ermitage Frère Joseph à Ventron, évidemment. Expo d'été, Philippe Claudel, photographe et sculpteur, présente son expo intitulée « Face au paysage » ainsi que les travaux manuels réalisés au cours de l'année par les élèves de l'école maternelle de la Tourterelle jusqu'au 4 août. Entrée libre du mardi au vendredi et le dimanche de 10h à midi et de 14h à 18h. Le samedi de 14h à 18h, c'est fermé. Le lundi, c'est à la maison de la Bresse. Évidemment, c'est à la Bresse. Expo photo également. l'école dehors, au jardin de Bernadette. C'est une expo, le travail de Michel Laurent avec les écoles de Luce et de Sapois. Faites-vous discret et respectez le jardin qui vous accueille. Écoutez la nature, visite gratuite et libre tous les jours. L'entrée libre, ce sont les jardins de Bernadette et ça se passe à Vanier, si je ne me trompe, du côté du haut du Taux.
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1: Presta Service, une entreprise familiale basée à Fresse, recherche son futur apprenti en CAP menuisier-poseur pour un contrat de 2 ans avec le CFA d'Arches. Une offre à destination des personnes motivées et sérieuses, envie d'apprendre le métier sur le terrain. Vous pouvez contacter prestaservice.88@orange.fr. Dominique du food truck Pizza Selvatico va prendre sa retraite et il est à la recherche d'un remplaçant ou d'un repreneur pour assurer la continuité de l'activité. Vous pouvez, si cela vous intéresse, contacter le 07 83 38 00 49 07 83 38 00 49. La municipalité de Rue est à la recherche d'un agent d'entretien pour un contrat à durée déterminée de 3 mois à temps partiel, à 13 heures par semaine. Et pour postuler, on vous demande au moins 1 an d'expérience. Sur l'ensemble des Vosges, on vous propose un poste de technicien à raccordement fibre. C'est un poste en CDI à 40 heures par semaine qui vous est proposé et avec 2 ans d'expérience souhaitée. Sur Remiremont, on recherche un agent de prévention et de sécurité, poste en CDI à 35 heures par semaine, c'est avec la société APEN. Alors il faut être titulaire de la carte professionnelle en cours de validité, certificat du sauveteur secouriste du travail, diplôme d'agent de sécurité incendie et d'assistance aux personnes également. À Remiremont, la Belle Marée est à la recherche d'un assistant de gestion commerciale. C'est un poste en CDI à temps partiel, 20 heures par semaine. On vous demande 1 an d'expérience dans la vente auprès des professionnels. Il faut être également titulaire du permis. L'enseigne Burger King à Remiremont est à la recherche d'un assistant de gestion polyvalent, poste en CDI à 35 heures par semaine. 1 an d'expérience est exigé. Sur la commune d'Archette, on recherche un mécanicien d'engin de chantier, mission intérimaire de 6 mois à 39 heures par semaine, avec 2 ans d'expérience et il faut posséder le permis. Toujours à Archette, un poste d'ouvrier d'exécution de travaux publics vous est proposé. C'est pour une mission intérimaire de 3 mois à 39 heures par semaine. Poste ouvert aux débutants avec formation CAP, BEP et le permis. À la Bresse, on recherche un assistant achat gestion de projet pour une mission intérimaire de 3 mois à 35 heures par semaine. Pour postuler, il faut avoir 1 an d'expérience, avoir une formation Bac plus 3 à plus 5 en gestion de projet. La chocolaterie Schmitt à Jurarmé recherche un pâtissier chocolatier pour un CDI à 35 heures par semaine avec formation CAP, BEP et 3 ans d'expérience.
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1: L'actualité en ce lundi, dimanche, bon à Damnéville. Le feu se déclare dans un bâtiment SAF Suez. 30 000 habitants ont été confinés dans le bâtiment. Des déchets provenant de l'industrie destinés à être recyclés, mais le site est classé Céveso. Certains de ces produits sont toxiques. 135 pompiers sont sur place, 75 véhicules venus de 40 casernes. Deux pompiers d'ailleurs vont être blessés. L'employé d'astreinte du site, lui aussi, a été blessé et hospitalisé à Thionville. Des mesures atmosphériques sont effectuées. Le feu, lui, est maintenant maîtrisé et les habitants ne sont plus confinés. 6h15 hier à Anglemont, rue Montplaisir, le feu a pris dans un hangar du GAEC Thiébault. Ce sont 1000 balles de paille qui sont parties en fumée. Les pompiers ont dû tirer 2 km de tuyaux pour réussir à s'approvisionner en eau. À Neufchâteau, vers 7h du soir, hier, un bâtiment du quartier de la Maladière et le feu a pris dans un appartement. C'est un plat oublié sur une plaque chauffante qui a été la cause de cette fumée. Les pompiers ont pu arrêter ce feu très rapidement. La fête des plantes prévue au haut du Taux, en principe sans danger, dimanche 9 août, également annulée finalement en raison des risques d'incendie. Décès de Georges Bréjeau, 67 ans, obsèques mercredi à 14h30 à l'église de la Bresse. Il était joueur et cheville ouvrière du club de tennis de table Bressot. Et d'ailleurs, moi, je n'ai jamais pu le battre. René Lefebvre, 83 ans, de Chenimesnil, obsèques dans l'intimité. Marc François, 78 ans, de Gerbamont, obsèques mardi à 14h30 à l'église de Vanier. Françoise Jean-Georges, née au Clair, 82 ans, obsèques demain mardi à 10h à l'église de Saulsure. André Lambert, 88 ans, obsèques mardi à 14h30 à l'église de La Bresse. Et puis les obsèques de Liliane Dannequin, née Petit, 80 ans, de Remiremont, mardi à 9h15 au crématorium d'Épinal. Paulette Perrin, 85 ans, ce lundi à 14h30 à l'église de Rochesson. Georgette Munier, née Remy, 79 ans, ce lundi à 14h30 à l'église de Rue. Du sport avec le Tour de France Femmes, la néerlandaise Vibes remporte sa seconde étape, elle est bien sûr toujours en jaune, hier à Genève. Le prix d'Arol pour Lorenzo Marasco, lui, mais je reviens sur le Tour de France Femmes. Aujourd'hui, arrivé du côté du Jura, pas très très loin de nous finalement. Mais là, ce sera une épreuve de montagne et ça va sans doute changer la donne. En athlétisme, les foulées de Longemer pour Justine Pourrette et Anthony Rosalski sur le 12 km. Et la couleur du ciel, ce lundi, du soleil, quelques nuages, des pluies orageuses localisées. Toujours possible donc, de 16 à 37 degrés pour les températures. Gros orage annoncé sur Luxeuil tout à l'heure. Et puis demain mardi, encore orageux, de petites pluies possibles localement, de 18 à 35 degrés. Mais en général, ces pluies sont extrêmement courtes. Mercredi, soleil et nuages, de 18 à 36 degrés. Jeudi, orageux, de 15 à 35 degrés. Et vendredi, du soleil, de...
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1: Il y a un drame que vous allez pouvoir découvrir à la MCL de Gérardmer, film de Naomi Kawase. L'histoire, c'est celle de Cory. C'est une Française qui vit au Japon. Elle s'occupe d'enfants en attente de greffe cardiaque à l'hôpital de Kobe. Mais la culture japonaise a du mal à accepter le don d'organes. Et en même temps qu'elle tente de trouver un organe pour un enfant, son compagnon disparaît. Elle va devoir jouer sur les deux fronts. C'est un film qui est noté 3,3 par la presse et 3,4 par les spectateurs. Ce sont les notes d'Allociné sur 5. Et puis comme tous les étés, il y a pas mal de films d'animation qui vous sont proposés, avec notamment le Little Film Festival, où vous pourrez retrouver le film Rita et les crocodiles, aussi bien au Majestic de Remiremont qu'à la MCL de Gérardmer. Vous verrez également les nouvelles aventures de Gros Pois et Petit Pois, c'est toujours à la MCL. Le film d'animation Jumpers est toujours à l'affiche du côté de la MCL. Autre film que vous allez pouvoir retrouver, c'est Toy Story 5 ou encore Des Mignons et des Monstres. À noter qu'à Remiremont, il y a également le film d'animation Kaira Princesse Inca. Retrouvez également Vaiana, la légende du bout du monde. Alors à l'origine, c'était bien sûr un film d'animation de Disney. Et donc là, c'est la version live action. Un passage obligé maintenant pour tous les grands films de Disney. Alors dans ce film, on y retrouve Catherine Lega Aya et puis Dwayne Johnson dans les rôles principaux. Et donc Vaiana est à voir en ce moment à l'entracte de Vanier ou encore au Majestic à Remiremont. La bataille de Gaulle, partie 2, J'écris ton nom, le biopic d'Antoine Baudry avec Simon Abkarian qui incarne le général de Gaulle. C'est un film donc historique très bien noté, 3,8 par la presse et 4,5 par les spectateurs. Un film qui vous est proposé à la fois au Majestic de Remiremont, à l'Entracte de Vanier. Vous le retrouverez également au cinéma Le Grand Écran de la Bresse, ainsi au casino de Gérardmer. Et puis la partie 1 est toujours à l'affiche à la MCL. L'Odyssée, le grand péplum de Christopher Nolan qui mêle action et aventure avec Matt Damon, Tom Holland ou encore Anne Hathaway est toujours à l'affiche. C'est à Remiremont au Majestic. Et puis au casino de Gérardmer avec l'Odyssée, les notes sont assez bonnes. 4,1 pour la presse et 4,3 pour les spectateurs. Vous allez donc retrouver la fameuse aventure d'Ulysse de retour vers Ithaque, son royaume.
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9: L'actualité en ce lundi, dimanche, bon à Damnéville. Le feu se déclare dans un bâtiment SAF Suez. 30 000 habitants ont été confinés dans le bâtiment. Des déchets provenant de l'industrie destinés à être recyclés, mais le site est classé Céveso. Certains de ces produits sont toxiques. 135 pompiers sont sur place, 75 véhicules venus de 40 casernes. Deux pompiers d'ailleurs vont être blessés. L'employé d'astreinte du site, lui aussi, a été blessé et hospitalisé à Thionville. Des mesures atmosphériques sont effectuées. Le feu, lui, est maintenant maîtrisé et les habitants ne sont plus confinés. 6h15 hier à Anglemont, rue Montplaisir, le feu a pris dans un hangar du GAEC Thiébault. Ce sont 1000 balles de paille qui sont parties en fumée. Les pompiers ont dû tirer 2 km de tuyaux pour réussir à s'approvisionner en eau. À Neufchâteau, vers 7h du soir, hier, un bâtiment du quartier de la Maladière et le feu a pris dans un appartement. C'est un plat oublié sur une plaque chauffante qui a été la cause de cette fumée. Les pompiers ont pu arrêter ce feu très rapidement. La fête des plantes prévue au Haut du Taux, en principe sans danger, dimanche 9 août, également annulée finalement en raison des risques d'incendie. Décès de Georges Bréjeau, 67 ans, obsèques mercredi à 14h30 à l'église de la Bresse. Il était joueur et cheville ouvrière du club de tennis de table Bressot. Et d'ailleurs, moi, je n'ai jamais pu le battre. René Lefebvre, 83 ans, de Chenimesnil, obsèques dans l'intimité. Marc François, 78 ans, de Gerbamont, obsèques mardi à 14h30 à l'église de Vanier. Françoise Jean-Georges, née au Clair, 82 ans, obsèques demain mardi à 10h à l'église de Saulsure. André Lambert, 88 ans, obsèques mardi à 14h30 à l'église de la Bresse. Et puis les obsèques de Liliane Danequin, née petit, 80 ans, de Remiremont, mardi à 9h15 au crématorium d'Épinal. Paulette Perrin, 85 ans, ce lundi à 14h30 à l'église de Rochesson. Georgette Munier, née Remy, 79 ans, ce lundi à 14h30 à l'église de Rue. Du sport avec le Tour de France Femmes, la néerlandaise Vibes remporte sa seconde étape, elle est bien sûr toujours en jaune, hier à Genève. Le prix d'Arol pour Lorenzo Marasco, lui, mais il revient sur le Tour de France Femmes, aujourd'hui arrivé du côté du Jura, pas très très loin de nous finalement. Mais là, ce sera une épreuve de montagne et ça va sans doute changer la donne. En athlétisme, les foulées de Longemer pour Justine Pourrette et Anthony Rosalski sur le 12 km. Et la couleur du ciel, ce lundi du soleil, quelques nuages, des pluies orageuses localisées, toujours possible donc, de 16 à 37 degrés pour les températures. Gros orage annoncé sur Luxeuil tout à l'heure. Et puis demain mardi, encore orageux, de petites pluies possibles localement, de 18 à 35 degrés. Mais en général, ces pluies sont extrêmement courtes. Mercredi, soleil et nuages, de 18 à 36 degrés. Jeudi, orageux, de 15 à 35 degrés. Et vendredi, du soleil, de...
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1: Les lundis jusqu'au 17 août, vous avez rendez-vous à 18h30 à la salle multi-activité de Saint-Maurice pour le Festi Frémish. Plusieurs choses au programme, repas brasero, buvette, balade aux calèches, musique, guinguette, marché des artisans et des producteurs avec également l'accueil des touristes et tombola. Chaque lundi également, il y a les pots d'accueil des vacanciers qui vous sont proposés par Le Ménil Accueil. C'est sous le préau de la familiale, à chaque fois à partir de 18h30. Au programme dégustation des produits locaux, verre de l'amitié, tombola gratuite, petite animation, avec également la possibilité de déguster une poêlée guédon. Les mardis, ce sont les marchés d'été à Bussan qui vous sont proposés Hall de la Mouline de 17h à 21h jusqu'au 25 août avec à chaque fois de nombreuses animations et puis à des producteurs et des exposants. Je vous rappelle que pendant ces vacances, les mines Otillo sont ouvertes tous les jours. Vous pouvez découvrir les anciennes mines de cuivre de 10h à 19h. Alors à chaque fois, il faut réserver pour les différentes visites. Il y a également des nocturnes qui vous sont proposées à 20h30. Il y a sur les pas des mineurs d'autrefois les mercredis. Les jeudis, les contes et légendes de la mine nuit entrée. Et puis les vendredis, à la découverte des chauves-souris. Vous devez donc réserver au 03 29 25 03 33. Vous pouvez vous rendre à la maison des Hautes Mines, 47 rue de la Gare, Otillo bien sûr, et puis le site hautemines.com. Les rues en fait, eh bien, c'est les jeudis de cet été Otillo jusqu'au 20 août, avec chaque jeudi il y a de nombreuses animations qui vous seront proposées dans les rues d'Otillo, avec également place de la mairie, marché et camelot. À noter que les bars d'Otillo vous proposent également plusieurs animations à l'occasion de ces jeudis en fait. Pendant ces vacances d'été, il y a les jeudis tissage en famille proposés au musée du textile de Ventron. À chaque fois, ça se passe à 14h30. Visite du musée adapté pour tous, mise en route des machines et atelier de tissage pour les enfants. Vous aurez le détail en allant sur le site musée.ventron.fr. La Société des Fêtes de Bussan vous propose des concours de pétanque en doublette chaque vendredi de cet été, place de la Mouline. Les inscriptions se font à partir de 13h30 et début des parties à 14h. C'est 3€ par joueur, c'est ouvert à tous, avec également buvette sur place. L'Association des producteurs des Hauts-de-Vosges organise les marchés nocturnes des producteurs locaux les vendredis au rocher de la colline à Ferdru de 17h à 21h. De nombreux producteurs et artisans seront sur place avec buvette et restauration. Avec le Théâtre du Peuple de Bussan, retrouvez tout cet été la grande saga Héritier des Brumes, la folle histoire du Théâtre du Peuple. Une pièce à découvrir en feuilleton de 6 épisodes. Et puis chaque vendredi, il y a également les éphémères qui vous seront proposés. Possibilité également de visiter le théâtre. Tous les détails sont sur le site théâtredupeuple.com. Chaque dimanche, découvrez Fraisse Mini-Train au 28 bis rue de Lorraine à Fraisse-sur-Moselle, de 14h à 18h. Une autre manière de découvrir l'univers ferroviaire avec des trains miniatures sur lesquels vous pouvez monter.
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2: Lundi jusqu'au 17 août, vous avez rendez-vous à 18h30 à la salle multi-activité de Saint-Maurice pour le festif Frémis. Plusieurs choses au programme, repas brasero, buvette, balade aux calèches, musique, guinguette, marché des artisans et des producteurs avec également l'accueil des touristes et tombola. Chaque lundi également, il y a les pots d'accueil des vacanciers qui vous sont proposés par le Ménil Accueil. C'est sous le préau de la familiale, à chaque fois à partir de 18h30. Au programme dégustation des produits locaux, verre de l'amitié, tombola gratuite, petite animation, avec également la possibilité de déguster une poêlée Guédon. Les mardis, ce sont les marchés d'été à Bussan qui vous sont proposés Hall de la Mouline de 17h à 21h jusqu'au 25 août avec à chaque fois de nombreuses animations et puis à des producteurs et des exposants. Je vous rappelle que pendant ces vacances, les mines Otillo sont ouvertes tous les jours. Vous pouvez découvrir les anciennes mines de cuivre de 10h à 19h. Alors à chaque fois, il faut réserver pour les différentes visites. Il y a également des nocturnes qui vous sont proposées à 20h30. Il y a sur les pas des mineurs d'autrefois les mercredis. Les jeudis, les contes et légendes de la mine à nuit entrée. Et puis les vendredis, à la découverte des chauves-souris. Vous devez donc réserver au 03 29 25 03 33. Vous pouvez vous rendre à la maison des Hautes Mines, 47 rue de la Gare, Otillo bien sûr, et puis le site hautemines.com. Les rues en fait, eh bien, c'est les jeudis de cet été Otillo jusqu'au 20 août, avec chaque jeudi eh bien, de nombreuses animations qui vous seront proposées dans les rues du Otillo, avec également Place de la Mairie, Marché et Camelot. À noter que les bars du Tio vous proposent également plusieurs animations à l'occasion de ces jeudis en fait. Pendant ces vacances d'été, il y a les jeudis tissage en famille proposés au musée du textile de Ventron. À chaque fois, ça se passe à 14h30. Visite du musée adapté pour tous, mise en route des machines et atelier de tissage pour les enfants. Vous aurez le détail en allant sur le site musée.ventron.fr. La Société des Fêtes de Bussan vous propose des concours de pétanque en doublette chaque vendredi de cet été, Place de la Mouline. Les inscriptions se font à partir de 13h30 et début des parties à 14h. C'est 3€ par joueur, c'est ouvert à tous, avec également buvette sur place. L'Association des producteurs des Hautes-Vosges organise les marchés nocturnes des producteurs locaux les vendredis au rocher de la colline à Ferdru de 17h à 21h. De nombreux producteurs et artisans seront sur place avec buvette et restauration. Avec le Théâtre du Peuple de Bussan, retrouvez tout cet été la grande saga héritier des brumes, la folle histoire du Théâtre du Peuple, une pièce à découvrir en feuilleton de 6 épisodes. Et puis chaque vendredi, il y a également les éphémères qui vous seront proposés. Possibilité également de visiter le théâtre. Tous les détails sont sur le site théâtredupeuple.com. L'Amicale des sapeurs-pompiers de Bussan-Saint-Maurice vous propose un repas montagnard le vendredi 31 juillet à 19h. Ce sera Place de la Mouline à Bussan avec animation musicale et menu à 12€.
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0: Les lundis jusqu'au 17 août, vous avez rendez-vous à 18h30 à la salle multi-activité de Saint-Maurice pour le Festi Frémiche. Plusieurs choses au programme, repas brasero, buvette, balade aux calèches, musique, guinguette, marché des artisans et des producteurs avec également l'accueil des touristes et tombola. Chaque lundi également, il y a les pots d'accueil des vacanciers qui vous sont proposés par Le Ménil Accueil. C'est sous le préau de la familiale, à chaque fois à partir de 18h30. Au programme dégustation des produits locaux, verre de l'amitié, tombola gratuite, petite animation, avec également la possibilité de déguster une poêlée guédonne. Les mardis, ce sont les marchés d'été à Bussan qui vous sont proposés Hall de la Mouline de 17h à 21h jusqu'au 25 août avec à chaque fois de nombreuses animations et puis à des producteurs et des exposants. Je vous rappelle que pendant ces vacances, les mines au Tillo sont ouvertes tous les jours. Vous pouvez découvrir les anciennes mines de cuivre de 10h à 19h. Alors à chaque fois, il faut réserver pour les différentes visites. Il y a également des nocturnes qui vous sont proposées à 20h30. Il y a sur les pas des mineurs d'autrefois les mercredis. Les jeudis, les contes et légendes de la mine à nuit entrée. Et puis les vendredis, à la découverte des chauves-souris. Vous devez donc réserver au 03 29 25 03 33. Vous pouvez vous rendre à la maison des Hautes Mines, 47 rue de la Gare, au Tillo bien sûr. Et puis le site hautesmines.com. Les rues en fête, eh bien, c'est les jeudis de cet été au Tillo jusqu'au 20 août. Avec chaque jeudi, eh bien, de nombreuses animations qui vous seront proposées dans les rues du Tillo. Avec également Place de la Mairie, Marché et Camelot. A noter que les bars du Tillo vous proposent également plusieurs animations à l'occasion de ces jeudis en fête. Pendant ces vacances d'été, il y a les jeudis tissage en famille proposés au musée du textile de Ventron. À chaque fois, ça se passe à 14h30. Visite du musée adapté pour tous, mise en route des machines et ateliers de tissage pour les enfants. Vous aurez le détail en allant sur le site musée.ventron.fr. La Société des Fêtes de Bussan vous propose des concours de pétanque en doublette chaque vendredi de cet été. Place de la Mouline. Les inscriptions se font à partir de 13h30 et début des parties à 14h. C'est 3€ par joueur, c'est ouvert à tous, avec également buvette sur place. L'Association des producteurs des Hauts-de-Vosges organise les marchés nocturnes des producteurs locaux les vendredis au rocher de la colline à Ferdru, de 17h à 21h. De nombreux producteurs et artisans seront sur place avec buvette et restauration. Avec le Théâtre du Peuple de Bussan, retrouvez tout cet été la grande saga Héritier des Brumes, la folle histoire du Théâtre du Peuple. Une pièce à découvrir en feuilleton de 6 épisodes. Et puis chaque vendredi, il y a également les éphémères qui vous seront proposés. Possibilité également de visiter le théâtre. Tous les détails sont sur le site théâtredupeuple.com. Chaque dimanche, découvrez Fraisse Mini-Train au 28 bis rue de Lorraine à Fraisse-sur-Moselle, de 14h à 18h. Une autre manière de découvrir l'univers ferroviaire avec des trains miniatures sur lesquels vous pouvez monter.
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0: Les lundis jusqu'au 17 août, vous avez rendez-vous à 18h30 à la salle multi-activité de Saint-Maurice pour le festif Frémis. Plusieurs choses au programme, repas brasero, buvette, balade aux calèches, musique, guinguette, marché des artisans et des producteurs avec également l'accueil des touristes Tombola. Chaque lundi également, il y a les pots d'accueil des vacanciers qui vous sont proposés par le Ménil Accueil. C'est sous le préau de la familiale, à chaque fois à partir de 18h30, au programme dégustation des produits locaux, verre de l'amitié, tombola gratuite, petite animation, avec également la possibilité de déguster une poêlée Gaddon. Les mardis, ce sont les marchés d'été à Bussan qui vous sont proposés Hall de la Mouline de 17h à 21h jusqu'au 25 août avec à chaque fois de nombreuses animations et puis à des producteurs et des exposants. Je vous rappelle que pendant ces vacances, les mines Otillo sont ouvertes tous les jours. Vous pouvez découvrir les anciennes mines de cuivre de 10h à 19h. Alors à chaque fois, il faut réserver pour les différentes visites. Il y a également des nocturnes qui vous sont proposées à 20h30. Il y a sur les pas des mineurs d'autrefois les mercredis. Les jeudis, les contes et légendes de la mine à nuit entrée. Et puis les vendredis, à la découverte des chauves-souris. Vous devez donc réserver au 03 29 25 03 33. Vous pouvez vous rendre à la maison des Hautes Mines, 47 rue de la Gare, Otillo bien sûr, et puis le site hautesmines.com. Les rues en fête, eh bien, c'est les jeudis de cet été Otillo jusqu'au 20 août, avec chaque jeudi eh bien, de nombreuses animations qui vous seront proposées dans les rues d'Otillo, avec également Place de la Mairie, Marché et Camelot. À noter que les bars d'Utillo vous proposent également plusieurs animations à l'occasion de ces jeudis en fête. Pendant ces vacances d'été, il y a les jeudis tissage en famille proposés au musée du textile de Ventron. À chaque fois, ça se passe à 14h30. Visite du musée adapté pour tous, mise en route des machines et ateliers de tissage pour les enfants. Vous aurez le détail en allant sur le site musée.ventron.fr. La Société des Fêtes de Bussan vous propose des concours de pétanque en doublette chaque vendredi de cet été, Place de la Mouline. Les inscriptions se font à partir de 13h30 et début des parties à 14h. C'est 3€ par joueur, c'est ouvert à tous, avec également buvette sur place. L'Association des producteurs des Hautes-Vosges organise les marchés nocturnes des producteurs locaux les vendredis au rocher de la colline à Ferdru, de 17h à 21h. De nombreux producteurs et artisans seront sur place avec buvette et restauration. Avec le Théâtre du Peuple de Bussan, retrouvez tout cet été la grande saga Héritier des Brumes, la folle histoire du Théâtre du Peuple. Une pièce à découvrir en feuilleton de 6 épisodes. Et puis chaque vendredi, il y a également les éphémères qui vous seront proposés. Possibilité également de visiter le théâtre. Tous les détails sont sur le site théâtredupeuple.com. L'Amicale des sapeurs-pompiers de Bussan-Saint-Maurice vous propose un repas montagnard le vendredi 31 juillet à 19h. Ce sera Place de la Mouline à Bussan avec animation musicale et menu à 12€.
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1: Les lundis jusqu'au 17 août, vous avez rendez-vous à 18h30 à la salle multi-activité de Saint-Maurice pour le festif Frémish. Plusieurs choses au programme, repas brasero, buvette, balade aux calèches, musique, guinguette, marché des artisans et des producteurs avec également l'accueil des touristes et tombola. Chaque lundi également, il y a les pots d'accueil des vacanciers qui vous sont proposés par le Ménil Accueil. C'est sous le préau de la familiale, à chaque fois à partir de 18h30. Au programme dégustation des produits locaux, verre de l'amitié, tombola gratuite, petite animation, avec également la possibilité de déguster une poêlée Gaddon. Les mardis, ce sont les marchés d'été à Bussan qui vous sont proposés Hall de la Mouline de 17h à 21h jusqu'au 25 août avec à chaque fois de nombreuses animations et puis à des producteurs et des exposants. Je vous rappelle que pendant ces vacances, les mines Otillo sont ouvertes tous les jours. Vous pouvez découvrir les anciennes mines de cuivre de 10h à 19h. Alors à chaque fois, il faut réserver pour les différentes visites. Il y a également des nocturnes qui vous sont proposées à 20h30. Il y a sur les pas des mineurs d'autrefois les mercredis. Les jeudis, les contes et légendes de la mine nuit entrée. Et puis les vendredis, à la découverte des chauves-souris. Vous devez donc réserver au 03 29 25 03 33. Vous pouvez vous rendre à la maison des Hautes Mines, 47 rue de la Gare, Otillo bien sûr, et puis le site hautemines.com. Les rues en fait, eh bien, c'est les jeudis de cet été Otillo jusqu'au 20 août, avec chaque jeudi eh bien, de nombreuses animations qui vous seront proposées dans les rues d'Otillo, avec également place de la mairie, marché et camelot. À noter que les bars du Tillau vous proposent également plusieurs animations à l'occasion de ces jeudis en fait. Pendant ces vacances d'été, il y a les jeudis tissage en famille proposés au musée du textile de Ventron. À chaque fois, ça se passe à 14h30. Visite du musée adapté pour tous, mise en route des machines et ateliers de tissage pour les enfants. Vous aurez le détail en allant sur le site musée.ventron.fr. La Société des Fêtes de Bussan vous propose des concours de pétanque en doublette chaque vendredi de cet été. Place de la Mouline, les inscriptions se font à partir de 13h30 et début des parties à 14h. C'est 3€ par joueur, c'est ouvert à tous, avec également buvette sur place. L'Association des producteurs des Hauts-de-Vosges organise les marchés nocturnes des producteurs locaux les vendredis au rocher de la colline à Ferdru, de 17h à 21h. De nombreux producteurs et artisans seront sur place avec buvette et restauration. Avec le Théâtre du Peuple de Bussan, retrouvez tout cet été la grande saga Héritier des Brumes, la folle histoire du Théâtre du Peuple. Une pièce à découvrir en feuilleton de 6 épisodes. Et puis chaque vendredi, il y a également les éphémères qui vous seront proposés. Possibilité également de visiter le théâtre. Tous les détails sont sur le site théâtredupeuple.com. Chaque dimanche, découvrez Fraisse Mini-Train au 28 bis rue de Lorraine à Fraisse-sur-Moselle, de 14h à 18h. Une autre manière de découvrir l'univers ferroviaire avec des trains miniatures sur lesquels vous pouvez monter.
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1: Il y a un drame que vous allez pouvoir découvrir à la MCL de Gérardmer, film de Naomi Kawase. L'histoire, c'est celle de Cory. C'est une Française qui vit au Japon. Elle s'occupe d'enfants en attente de greffe cardiaque à l'hôpital de Kobe. Mais la culture japonaise a du mal à accepter le don d'organes. Et en même temps qu'elle tente de trouver un organe pour un enfant, son compagnon disparaît. Elle va devoir jouer sur les deux fronts. C'est un film qui est noté 3,3 par la presse et 3,4 par les spectateurs. Ce sont les notes d'Allociné sur 5. Et puis comme tous les étés, il y a pas mal de films d'animation qui vous sont proposés, avec notamment le Little Film Festival, où vous pourrez retrouver le film Rita et les crocodiles, aussi bien au Majestic de Remiremont qu'à la MCL de Gérardmer. Vous verrez également les nouvelles aventures de Gros Pois et Petit Pois, c'est toujours à la MCL. Le film d'animation Jumpers est toujours à l'affiche du côté de la MCL. Autre film que vous allez pouvoir retrouver, c'est Toy Story 5 ou encore Des Mignons et des Monstres. À noter qu'à Remiremont, il y a également le film d'animation Kaira Princesse Inca. Retrouvez également Vaiana, la légende du bout du monde. Alors à l'origine, c'était bien sûr un film d'animation de Disney. Et donc là, c'est la version live action, un passage obligé maintenant pour tous les grands films de Disney. Alors dans ce film, on y retrouve Catherine Lega Aya et puis Dwayne Johnson dans les rôles principaux. Et donc Vaiana est à voir en ce moment à l'entracte de Vanier ou encore au Majestic à Remiremont. La bataille de Gaulle, partie 2, J'écris ton nom, le biopic d'Antoine Baudry avec Simon Abkarian qui incarne le général de Gaulle. C'est un film donc historique et très bien noté, 3,8 par la presse et 4,5 par les spectateurs. Un film qui vous est proposé à la fois au Majestic de Remiremont, à l'entracte de Vanier. Vous le retrouverez également au cinéma Le Grand Écran de la Bresse, ainsi au casino de Gérardmer. Et puis la partie 1 est toujours à l'affiche à la MCL. L'Odyssée, le grand péplum de Christopher Nolan qui mêle action et aventure avec Matt Damon, Tom Holland ou encore Anne Hathaway est toujours à l'affiche. C'est à Remiremont au Majestic. Et puis au casino de Gérardmer avec l'Odyssée, les notes sont assez bonnes. 4,1 pour la presse et 4,3 pour les spectateurs. Vous allez donc retrouver la fameuse aventure d'Ulysse de retour vers Ithaque, son royaume.
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1: La vie au Pays des Lacs, Gérard May, la vie également donc vallée de la Moselotte à partir de la Bresse, l'association Art et Traditions Populaires Jérômois propose une exposition. Gérard May caricature Jean Grossier, poids et mesures, outils insolites de Vincent Baudin et Jean-Pierre Stocchetti du 11 au 19 août à l'espace Tilleul, donc salle Jean Grossier justement, vernissage à 18h le mardi 11 août et de 10h à midi et de 15h à 19h. Ce sont les heures d'ouverture de la salle. Côté également de la Bresse, eh bien d'abord au complexe aquatique, il y a plein de choses puisque tous les lundis de 18h à 19h, c'est l'aquagym mystère. Et le parcours aquatique ludique et éducatif tous les mercredis de 10h à 18h. Les cours d'aquagym tous les jeudis de 12h30 à 13h30. C'est à la piscine et la piscine le 15 août. Vous voyez là-bas, du côté de la Bresse, avec notamment exposition championne dans les traces des sœurs Leduc. Exposition photo qui rend hommage au parcours des championnes vosgiennes en plein air, au pied de la chapelle, et ça se passe à l'Ermitage Frère Joseph à Ventron, évidemment. Expo d'été, Philippe Claudel, photographe et sculpteur, présente son expo intitulée « Face au paysage », ainsi que les travaux manuels réalisés au cours de l'année par les élèves de l'école maternelle de la Tourterelle jusqu'au 4 août. Entrée libre du mardi au vendredi et le dimanche de 10h à midi et de 14h à 18h. Le samedi de 14h à 18h, c'est fermé. Le lundi, c'est à la maison de la Bresse. Évidemment, c'est à la Bresse. Expo photo également, l'école dehors, au jardin de Bernadette. C'est une expo, le travail de Michel Laurent avec les écoles de Luce et de Sapois. Faites-vous discret et respectez le jardin qui vous accueille. Écoutez la nature. Visite gratuite et libre tous les jours. L'entrée libre, ce sont les jardins de Bernadette. Et ça se passe à Vanier, si je ne me trompe, du côté du haut du taux.
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9: L'actualité en ce lundi, dimanche, banc à Damnéville. Le feu se déclare dans un bâtiment SAF Suez. 30 000 habitants ont été confinés dans le bâtiment. Des déchets provenant de l'industrie destinés à être recyclés, mais le site est classé Céveso. Certains de ces produits sont toxiques. 135 pompiers sont sur place, 75 véhicules venus de 40 casernes. Deux pompiers d'ailleurs vont être blessés. L'employé d'astreinte du site lui aussi a été blessé et hospitalisé à Thionville. Des mesures atmosphériques sont effectuées. Le feu, lui, est maintenant maîtrisé et les habitants ne sont plus confinés. 6h15 hier à Anglemont, rue Montplaisir, le feu a pris dans un hangar du GAEC Thiébault. Ce sont 1000 balles de paille qui sont parties en fumée. Les pompiers ont dû tirer 2 km de tuyaux pour réussir à s'approvisionner en eau. À Neufchâteau, vers 7h du soir hier, un bâtiment du quartier de la Maladière, et le feu a pris dans un appartement. C'est un plat oublié sur une plaque chauffante qui a été la cause de cette fumée. Les pompiers ont pu arrêter ce feu très rapidement. La fête des plantes prévue au Haut du Tau, en principe sans danger, dimanche 9 août, également annulée finalement en raison des risques d'incendie. Décès de Georges Bréjot, 67 ans, obsèques mercredi à 14h30 à l'église de la Bresse. Il était joueur et cheville ouvrière du club de tennis de table Bressot, et d'ailleurs moi je n'ai jamais pu le battre. René Lefebvre, 83 ans, de Chenimesnil, obsèques dans l'intimité. Marc François, 78 ans, de Gerbamont, obsèques mardi. à 14h30 à l'église de Vanier. Françoise Jean-Georges, née au Clair, 82 ans, obsèque demain mardi à 10h à l'église de Saulsure. André Lambert, 88 ans, obsèque mardi à 14h30 à l'église de La Bresse. Et puis les obsèques de Liliane Danequin, née petit, 80 ans, de Remiremont, mardi à 9h15 au crématorium d'Épinal. Paulette Perrin, 85 ans, ce lundi à 14h30 à l'église de Rochesson. Georgette Munier, née Remy, 79 ans, ce lundi à 14h30 à l'église de Rue. Du sport avec le Tour de France femmes, la néerlandaise Vibes remporte sa seconde étape, elle est bien sûr toujours en jaune, hier à Genève. Le prix d'Arol pour Lorenzo Marasco, lui, mais je reviens sur le Tour de France femmes, aujourd'hui arrivé du côté du Jura, pas très très loin de nous finalement, mais là ce sera une épreuve de montagne et ça va sans doute changer la donne. En athlétisme, les foulées de Longemer pour Justine Pourrette et Anthony Rosalski sur le 12 km. Et la couleur du ciel, ce lundi du soleil, quelques nuages, des pluies orageuses localisées, toujours possible donc, de 16 à 37 degrés pour les températures. Gros orage annoncé sur Luxeuil tout à l'heure. Et puis demain mardi, encore orageux, de petites pluies possibles localement, de 18 à 35 degrés. Mais en général, ces pluies sont extrêmement courtes. Mercredi, soleil et nuages, de 18 à 36 degrés. Jeudi, orageux, de 15 à 35 degrés. Et vendredi, du soleil, de...
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0: menuisier poseur pour un contrat de 2 ans avec le CFA d'Arches. Une offre à destination des personnes motivées et sérieuses, envie d'apprendre le métier sur le terrain. Vous pouvez contacter prestaservice.88@orange.fr. Dominique du food truck Pizza Selvatico va prendre sa retraite et il est à la recherche d'un remplaçant ou d'un repreneur pour assurer la continuité de l'activité. Vous pouvez, si cela vous intéresse, contacter le 07 83 38 00 49 07 83 38 00 49. La municipalité de Rue est à la recherche d'un agent d'entretien pour un contrat à durée déterminée de 3 mois à temps partiel, 13 heures par semaine. Et pour postuler, on vous demande au moins 1 an d'expérience. Sur l'ensemble des Vosges, on vous propose un poste de technicien à raccordement fibre. C'est un poste en CDI à 40 heures par semaine qui vous est proposé et avec 2 ans d'expérience souhaitée. Sur Remiremont, on recherche un agent de prévention et de sécurité, poste en CDI à 35 heures par semaine, c'est avec la société Appen. Alors il faut être titulaire de la carte professionnelle en cours de validité, certificat du sauveteur secouriste du travail, diplôme d'agent de sécurité incendie et d'assistance aux personnes également. À Remiremont, la Belle Marée est à la recherche d'un assistant de gestion commerciale. C'est un poste en CDI à temps partiel, 20 heures par semaine. On vous demande 1 an d'expérience dans la vente auprès des professionnels. Il faut être également titulaire du permis. L'enseigne Burger King à Remiremont est à la recherche d'un assistant de gestion polyvalent, poste en CDI à 35 heures par semaine. 1 an d'expérience est exigé. Sur la commune d'Archette, on recherche un mécanicien d'engin de chantier, mission intérimaire de 6 mois à 39 heures par semaine, avec 2 ans d'expérience, et il faut posséder le permis. Toujours à Archette, un poste d'ouvrier d'exécution de travaux publics vous est proposé, c'est pour une mission intérimaire de 3 mois à 39 heures par semaine, poste ouvert aux débutants avec formation CAP-BEP et le permis. À la Bresse, on recherche un assistant achat gestion de projet pour une mission intérimaire de 3 mois à 35 heures par semaine. Pour postuler, il faut avoir 1 an d'expérience, avoir une formation Bac plus 3 à plus 5 en gestion de projet. La chocolaterie Schmitt à Gérardmer recherche un pâtissier chocolatier pour un CDI à 35 heures par semaine avec formation CAP-BEP et 3 ans d'expérience.
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17: Les lundis jusqu'au 17 août, vous avez rendez-vous à 18h30 à la salle multi-activité de Saint-Maurice pour le festif Frémis. Plusieurs choses au programme, repas brasero, buvette, balade aux calèches, musique, guinguette, marché des artisans et des producteurs avec également l'accueil des touristes et tombola. Chaque lundi également, il y a les pots d'accueil des vacanciers qui vous sont proposés par le Ménil Accueil. C'est sous le préau de la familiale, à chaque fois à partir de 18h30. Au programme dégustation des produits locaux, verre de l'amitié, tombola gratuite, petite animation, avec également la possibilité de déguster une poêlée Gaddon. Les mardis, ce sont les marchés d'été à Bussan qui vous sont proposés Hall de la Mouline de 17h à 21h jusqu'au 25 août avec à chaque fois de nombreuses animations et puis à des producteurs et des exposants. Je vous rappelle que pendant ces vacances, les mines au Tio sont ouvertes tous les jours. Vous pouvez découvrir les anciennes mines de cuivre de 10h à 19h. Alors à chaque fois, il faut réserver pour les différentes visites. Il y a également des nocturnes qui vous sont proposées à 20h30. Il y a sur les pas des mineurs d'autrefois les mercredis. Les jeudis, les contes et légendes de la mine à nuit entrée. Et puis les vendredis, à la découverte des chauves-souris. Vous devez donc réserver au 03 29 25 03 33. Vous pouvez vous rendre à la maison des Hautes Mines, 47 rue de la Gare, au Tio bien sûr, et puis le site hautesmines.com. Les rues en fait, eh bien, c'est les jeudis de cet été au Tio jusqu'au 20 août. Avec chaque jeudi, il y a de nombreuses animations qui vous seront proposées dans les rues du Tio, avec également Place de la Mairie, Marché et Camelot. A noter que les bars du Tio vous proposent également plusieurs animations à l'occasion de ces jeudis en fait. Pendant ces vacances d'été, il y a les jeudis tissage en famille proposés au musée du textile de Ventron. À chaque fois, ça se passe à 14h30. Visite du musée adapté pour tous, mise en route des machines et atelier de tissage pour les enfants. Vous aurez le détail en allant sur le site musée.ventron.fr. La Société des Fêtes de Bussan vous propose des concours de pétanque en doublette chaque vendredi de cet été, place de la Mouline. Les inscriptions se font à partir de 13h30 et début des parties à 14h. C'est 3 euros par joueur, c'est ouvert à tous, avec également buvette sur place. L'association des producteurs des Hauts-de-Vosges organise les marchés nocturnes des producteurs locaux les vendredis au rocher de la colline à Ferdru de 17h à 21h. De nombreux producteurs et artisans seront sur place avec buvettes et restauration. Avec le Théâtre du Peuple de Bussan, retrouvez tout cet été la grande saga héritier des brumes, la folle histoire du Théâtre du Peuple, une pièce à découvrir en feuilleton de 6 épisodes. Et puis chaque vendredi, il y a également les éphémères qui vous seront proposés. Possibilité également de visiter le théâtre. Tous les détails sont sur le site théâtredupeuple.com. L'Amicale des sapeurs-pompiers de Bussan-Saint-Maurice vous propose un repas montagnard le vendredi 31 juillet à 19h. Ce sera place de la Mouline à Bussan, avec animation musicale et menu à 12€.
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1: Michael Jackson est une grande star, il pèse des milliards de dollars. Il a le catalogue des Beatles, phonographique à lui tout seul. Michael est l'auteur de Thriller, de tous les albums le meilleur. Le plus vendu de tous les temps du disque est en plein temps. Il est des hommes le plus connu, de Pie Blanche à Honolulu. 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